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1: Attendez d'être en paix. L'homme projette de suivre tel chemin et Dieu dirige ses pas. Proverbe 16, verset 9. Il faut parfois faire quelques pas sur le chemin pour savoir si c'est le bon. En l'absence d'indication claire de Dieu, avancez dans la direction qui vous paraît juste, puis attendez que le Seigneur vous donne sa paix. Si vous n'êtes pas en paix, faites immédiatement marche arrière. Dave et moi avions porté notre choix sur deux autres bâtiments avant d'acheter celui que nous occupons aujourd'hui. Nous étions en négociation lorsqu'un beau matin, après avoir prié, Dave me dit « Joyce, je ne suis pas en paix concernant cet achat. J'ai l'impression que Dieu me dit « Si vous optez pour ce bâtiment, vous le regretterez plus tard. » Nous avons attendu donc que Dieu nous donne sa paix et nous disposons aujourd'hui des locaux qui sont complètement payés et qui offrent des possibilités d'extension. Priez jusqu'à ce que vous trouviez la paix.
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